0: s'éveille.
1: Kia ora, Francophile Whanau. Bienvenue sur Paris s'éveille. I'm Antonio Vaselli.
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1: 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Bonsoir Eric.
2: Bonsoir Antonio. Et bonsoir Noémie.
1: Bienvenue
2: bonsoir.
1: Noémie.
2: Bienvenue à Ōtautahi. Donc, c'est pas la première fois que tu viens ici.
3: Non. Mais la première fois sur le campus. Pas la première fois à Ōtautahi.
2: Parce que tu es ici depuis longtemps quand même.
3: Ça fait 3 ans et demi que je suis en Nouvelle-Zélande.
2: Ah, pardon. Non, pas si longtemps que ça.
1: Tu occupes actuellement le rôle donc, de chargée de mission culturelle à l'ambassade de France à Wellington.
3: Absolument.
1: Et ce depuis quand?
3: Depuis 3 ans et quelques.
1: Que fais-tu dans ce rôle?
3: Alors,
1: je me sens très glorieux.
3: Oui, c'est vrai, ça sonne bien.
2: Ça sonne bien, ouais. La carte de visite, vous avez encore
3: Il y a la Marianne dessus déjà. Elle est sympa, la Marianne, quand même.
2: À Brigitte, j'espère. Une Marianne un peu plus. Pas Brigitte Bardot, je sais pas.
3: Non. Alors, qu'est-ce que je fais en tant que chargée de mission culturelle? Je mets les doigts dans la culture de partout, entre la France et la Nouvelle-Zélande. Donc, si les artistes veulent passer d'un pays à l'autre, c'est une bonne idée de nous contacter. Tous les festivals qui organisent une partie ou la totalité de leur festival autour de la France.
2: Dans les deux sens ou est-ce que non?
3: Non, les festivals en Nouvelle-Zélande qui vont avoir une dimension française.
2: D'accord.
3: Ou francophone. Française.
2: Comme le Festival des Carrois, par exemple.
3: Par exemple, le Festival des Carrois, le French Film Festival, qui sont un peu évidents pour nous, mais également des festivals comme Doc Edge, le festival de documentaire, qui va souvent nous contacter pour qu'ils puissent inviter des producteurs et des réalisateurs. Festival d'animation sur Wellington, le Wellington Animation Film Festival, qui commence à prendre de l'ampleur et qu'on espère un jour verra un petit peu le jour à Ōtautahi. Voilà.
2: Donc c'est au niveau financier bien sûr, mais aussi au niveau coopération avec des auteurs, des acteurs, des participants en français, francophones.
3: Ouais, ça va être beaucoup de connexions en fait. On va avoir une vision assez globale du paysage culturel néo-zélandais et on va avoir une vision globale du paysage culturel français. Donc on va pouvoir aiguiller les gens vers des connexions ponctuelles ou des gens pertinents qu'il faudrait qu'ils rencontrent, les personnes des festivals qui seront les plus à même de leur répondre ou en tout cas se faire l'intermédiaire.
2: D'accord.
3: Et puis on a tout le pendant également des résidences artistiques. Villa Antipode. On a 5 programmes de résidences artistiques en partenariat avec des universités principalement. Mm-hmm. Et celle de writers, d'écrivains est avec un trust. Mm-hmm. Mais donc tout ça me demande beaucoup de mon temps et beaucoup de mon énergie.
2: J'imagine. Non.
1: Et comment est-ce qu'on devient chargé de mission culturelle? Quelle formation?
3: Alors, c'est une bonne question. Est-ce que je ne sais pas s'il y a une formation spécifique? Moi, je peux vous donner la mienne de formation. Mais je ne pourrais pas parler pour tout le monde. Il faudrait parler à mes prédécesseurs et à mes successeurs également. En ce qui me concerne, je pense que ce qui a fait la différence, je suis d'abord passée par le professorat. J'ai été prof pendant 20 ans.

0: Dans le système français?
1: Dans le système britannique, parce que
0: Britannique, ouais.
1: j'étais en Grande-Bretagne et principalement à Londres pendant la majorité de ces années-là. Et j'ai enseigné dans le secondaire au UK et j'ai enseigné à des adultes également. Donc j'ai